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Pour nos auditeurs belges bloqués dans l'embouteillage sur la 6, prenez la sortie direction Ulrich. Une fois au rond-point Merle, reprenez l'autoroute direction Esch, puis l'échangeur qui vous permet de revenir sur la 6. Comme ça, vous évitez l'embouteillage.